0: Je vais m'en aller.
1: Morning, Cassie.
0: Morning, Cassie, 2015.
1: Natural 466.
0: 466.
1: Clears out.
0: You're clear, 2015.